0: Ça aussi, je trouve ça, ça fonctionne. Oh, ouais, bon.
1: Certain.
0: Last of God, Boy Adam, Charles, Adam Charles, Curse of Erwin, Ever Robert, William, Ida Norbert. 8-12-2001, Redwood.
1: Never.